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1: Bonne écoute et bonne ambiance. 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
1: 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Allô? Salamo. Allô? 758-86, ça ouvre.

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Bonsoir Sofia, vianem 651-03. Je vous demande la chanson de Koulam, tu me manques. Je vous souhaite bonne nuit. Merci. J'en crie. 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

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Nombre de places, 65. Conditions requises, être de nationalité malagasy, être de sexe masculin ou féminin, âgé plus de 37 ans à l'année du concours, avoir un test négatif de grossesse, avoir de taille minimale 1m65 au minimum pour les candidats de sexe féminin et de 1m60 pour les candidats de sexe masculin. Être reconnu apte par un médecin militaire, être titulaire d'un diplôme de baccalauréat plus 2 ou équivalent, être célibataire et sans enfant en charge, être libre de tout engagement. Être célibataire et sans enfant en charge, dans le cas contraire, le ou la candidate doit s'engager à vivre comme tel pendant la durée totale de la formation. Être en règle vis-à-vis du service national. Être libre de tout engagement lié avec l'État. Ne pas avoir fait l'objet d'aucune condamnation pénale. Être apte au stage troupes aéroportées pour les médecins. Ne pas avoir en cours de punition en cours de 3 dernières années. Pour la 23e PIA, nombre de places 50, conditions requises, être au moins de grade de sergent, chef ou gendarme principal de deuxième classe ayant au minimum 2 ans, porte-grade et titulaire d'un diplôme de baccalauréat. Être autorisé par le chef hiérarchique, avoir la taille d'1m60 minimum, être apte médicalement et physiquement, ne pas avoir en cours de punition en cours de 3 dernières années. Avoir 32 ans au minimum, né en 1994 au minimum, au moins de 40 ans, né en 1986 au minimum. Pour l'EESEN 5e et 6e année dans la filière médecine générale, nombre de places 15, dont 8 pièces dont les étudiants en 5e année et 7 pour les étudiants en 6e année. Conditions requises. Être de nationalité malagasse, avoir une taille égale ou supérieure à 1m60 pour le sexe masculin et égale ou supérieure à 1m55 pour le sexe féminin. Remplir les conditions d'âge suivantes à l'année du concours. Moins de 28 ans pour les 5e année, moins de 29 ans pour le 6e année. Être apte médicalement et physiquement, être libre de tout engagement, être célibataire ou s'engager à vivre comme tel pendant la durée d'études, ne pas avoir de casier judiciaire.

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1960. Nous nous sommes, mais tout comme les dates de commémoration, la République maladasse, de Miakata.

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0: refrain sur sa guitare, bien avant que les hommes ne mettent les pieds sur la lune. Il disait, bientôt les poètes et les amoureux perdront un de leurs biens le plus précieux. La lune ne leur appartiendra plus tout à fait. Un jour là-bas, il y aura un drapeau. Il avait raison, et j'aimerais dédier cette chanson à ce
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0: Et à sa grande sagesse.

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